0: C'est lui qui a offert that one.
1: Savez pas que vous étiez amateur de messagerie ronde. Vous êtes comme tous les grands. Ça vous excite de vous battre de secrétaire, hein?